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Comment quitter me louer?

0: comme ça, nous allons pousser les ailes. Ça allait comme ça, nous allons aller. La terre va pour nous encore. Wouh!
1: C'est ça!
0: Quand nous allons ici. Hey!
2: Allez, vous vous marrer.
1: Ça allait comme ça, madame. Madame.

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0: grâce à toi,
1: tu es ce refuge,
0: grâce à toi,
1: tu es ce refuge par grâce au baptême, c'est pour celui qui se
0: grâce à toi.
1: J'ai
0: la vie éternelle,
1: mon
0: chant qui je me suis
1: joué.
0: Quand les moments vont arriver,
1: on va compter sur toi,
0: mon chant qui je me suis.
1: Ta parole que tu n'as jamais vu le juste abandonner ni sa postérité mendiant son pain. Alléluia, gloire à toi, Seigneur.
0: Je me suis.
1: Tu es
0: le Dieu fidèle, tu es le Dieu vrai, le Dieu
1: écoute. Dispose ton cœur. Dispose ton cœur.

0: you all.
1: Jésus, merci pour ta grâce. Merci pour cet amour inébranlable. Jésus, on veut te donner nos cœurs, on veut te donner nos vies, on veut s'abandonner complètement à toi. On veut répondre à ton amour, Seigneur, parce que tu as tout donné pour nous. Alors reçois nos louanges.

Viens dans ce lieu, il t'attend. Rentre dans ce lieu, il t'attend. Il y a la vie dans ce lieu. Il y a la restauration dans ce lieu. Dans l'intimité, tu vas retrouver ta puissance que tu as perdue. L'onction t'attend dans ce lieu. La paix t'attend dans ce lieu.

vivre dans la paix. Amen. Ça veut dire sans Jésus, pas qu'à vivre dans la paix. Sans Jésus, pas qu'à vivre dans la paix. Passé, Bundawa. Est-ce que me voilà, hein? Est-ce que me voilà pour dire ça? Oh, oh. Le péché ta femme, sorti mon Dieu en notre blanc. Sorti mon Dieu là.

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0: tous peuvent. Battez des mains. Poussez vers Dieu des cris de chance. Car l'Éternel, le très roi est redoutable. Il est le roi sur toute la terre. Il nous assujettit des peuples. Il met des nations sous nos pieds. Il nous choisit notre héritage. La gloire de Jacob qu'il aime. Dieu monte au milieu des cris de triomphe. Chantez, sa Dieu. Je suis évangéliste Laurent Audena de l'église de Dieu Maison de Refuge de Souscaso, dirigé par l'évêque Serge Boulange. Nous sommes un groupe jeune qui décide à marcher avec Dieu, à évangéliser et à ramener les cœurs à la repentance. Qu'il en soit ainsi, que le Seigneur vous bénisse. Servez l'Éternel avec joie. Sachez que l'Éternel est Dieu. C'est lui qui nous a fait et nous lui appartenons. Alors je vous souhaite à faire un beau choix. Qu'il en soit ainsi. Un très bon choix.
1: Choisis à nous, Seigneur.
0: C'est le meilleur bacana dans la vie.

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Ils parleront de nouvelles langues.

avait une foule. Elle a dit, moi je veux toucher le bord de la robe de Jésus. Si je touche le bord de sa robe, je vais être guérie. Elle a traversé la foule. Les gens la piétinaient. Elle a dit, moi je continue parce que si je touche le bord de la robe de Jésus, je serai guérie. Si tu touches le bord de la robe de Jésus ce soir, tu seras guérie.

0: présence.
1: Et c'est le Seigneur la paix, mon Dieu, avec nous. Nous certains à soi, dans moment difficile nous, dans moment épreuve nous, nous avons seul côté pour nous aller pour nous jouer une solution. C'est la caille papa mon Dieu tout puissant. C'est pour ça m'a invité nous pour nous mettre voix nous ensemble, pour nous unir voix nous ensemble, pour nous louer le Seigneur, pour nous monter la caille Yahweh et pour nous jouer une solution pour problème nous, pour tribulation nous, pour souffrance qu'il a pendu dans moment ça. Chantez avec nous, écrivez avec nous, alléluia, alléluia, alléluia.

Déclare-le à ton voisin. Pitié, bon Dieu. Oui, tu es l'enfant de Dieu. Peu importe ce que tu as fait de mal, tu es son enfant.

pas bousculé, à la fois. Rentrez dans l'hymne. Tout le monde ensemble, on va chanter CR, même dans l'hymne.

0: Nous sommes le chanter.
1: Moi témoigne, tout l'air est fini.
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1: est allée. 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Moi témoigne, devant dépression. Moi témoigne, devant suicide. Comment? Moi témoigne, je suis pas en fado. Les pommes là.

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Viens dans ce lieu, il t'attend. Rentre dans ce lieu, il t'attend. Il y a la vie dans ce lieu. Il y a la restauration dans ce lieu. Dans l'intimité, tu vas retrouver ta puissance que tu as perdue. L'onction t'attend dans ce lieu. La paix t'attend dans ce lieu.

Gloire à toi, Jésus. Grâce à toi, j'ai la vie. Grâce à toi, j'ai la vie, Seigneur. Et je veux chanter ton nom devant les nations, dans cette génération. Tu es le même hier, aujourd'hui et éternellement.

Je connais un Dieu qui est le véritable Dieu. À la place de la poussière, il donne un turban royal. À la place d'un vêtement de deuil, il donne un vêtement de louange. Il est le Dieu qui change toutes choses et toutes circonstances. Il donne une huile de joie là où la tristesse s'était révélée et manifestée. Je vais te parler d'un Dieu qui fait toutes choses.

Frère, ma soeur, ne te laisse intimider par aucune parole de limitation. Tu n'es pas ce que l'on dit que tu es, mais tu es ce que Dieu, qui est ton créateur, dit que tu es. Laisse l'Esprit de Dieu révéler en toi le plan parfait que Dieu a pour ta vie. Nous allons le déclarer.

un homme qui se considérait comme le plus petit de la plus petite famille et de la plus petite tribu, qui se considérait comme un zéro. Il en a fait un héros à la gloire de son nom. Quelles que soient les circonstances de ta vie, quelles que soient les paroles déclarées sur ta vie, je veux te dire, il n'y a pas de fatalité. Jésus est la solution. Il est capable de faire de toi qui te considère comme un dernier. Il fait des derniers les

l'Esprit de vérité sera venu. Il vous conduira dans la vérité tout entière, car il ne parlera pas de lui-même, mais tout ce qu'il aura entendu, il le dira. Il vous annoncera les choses à venir. Il manifestera ma gloire, car il puisera dans ce qui est en moi et vous l'annoncera. Ainsi la gloire du Père se révèle par l'Esprit. La gloire et la puissance de Jésus se révèlent par son Esprit. Ainsi quelqu'un qui a cru le verra. Alléluia.

0: les cieux. Bien-aimé, adopte une attitude d'adoration.
1: Qui es Dieu?
0: Celui que tu es venu adorer est au-dessus de toute domination. Il est au-dessus de toute principauté. Son nom est Jésus.

Au son nom est Jésus-Christ de Nazareth. La Bible déclare que le troisième jour, il a vaincu la mort. Et il est sorti triomphant du séjour des morts. Qui est comme toi, l'homme de Galilée? Nous vénérons ta présence en ce lieu. Alléluia.

huyó. Même l'esprit moi, non moi, bouche moi, dis où, merci, amen. Tout ça moi, tout reconnaître, ou bon pour moi, amen. Ou bon pour moi, alléluia.

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1: Dis-le.

nom écrit dans la main, bon Dieu. La vie n'est pas qu'à passer mal. Pas gagné pour moi. Même si le vent souffle, même si tu as tremblé, pas gagné pour moi. Parce que le nom écrit dans la main, bon Dieu.

Dieu. Personne ne va pas effacer. C'est pour raison ça. Famille pas effacer. Sami pas effacer. Problème pas effacer. Agis voir dans son yéa. Ne pas effacer.

Oh, combien le célèbrent vraiment de tout leur cœur ce soir. Amen. Est-ce que vous trouvez que ça goûte bon, le Seigneur? Sa présence goûte bon. Amen. Alléluia. Alors ce soir, on ne manquera pas de nous réjouir complètement. Il ne faut pas laisser une petite portion, d'accord? Amen. Goûtons-le parfaitement et complètement. C'est si bon de le louer. C'est pas vrai?

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Non Seigneur, dois jouer une louange. Louange mon Seigneur. Combien de monde qui veut chanter en bas de cause?

ou même qui a côté dans le moment ça. Moi, je pas mauvais. Qui me dit, si il y a un pico investissement qui est fait sur la terre, c'est sans Jésus qui est coulé, ou tu es la vie, ou tu es capable de la vie. Qui me dit, le sang de Jésus, l'air coulé dans la veine, le sang de Jésus, l'air coulé dans la vie, n'importe qui ressent. Bah, on a ou même qui l'a capoté dans mon sang, ou même qui fait cancer, ou même qui fait sida, là, on te voit coûté dans mon sang. Qui te dit, le sang de Jésus qui a guéri dans mon sang, le sang de Jésus qui a fortifié la vie dans mon sang. C'est ça qui fait dans mon sang. On a monté à Golgotha, on a cherché une délivrance. On a monté à Golgotha pour aller chercher un miracle. Au nom de Jésus. Au nom de Jésus. Merci Seigneur, le sang qui coulait pour nous.

alléluia. Merci Seigneur, pour le sang qui t'est coulé, merci Seigneur. Craché ou t'es craché dans la figure, merci Seigneur. Pour d'être péché, nous.

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Côté monde qui choisit célébrer mon Dieu. Côté monde qui choisit suivre mon Dieu. Alléluia. 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Demander un sacrifice. Mais cela, c'est parce qu'on choisit mon Dieu. 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Pour réfléchir.

Nous pas besoin de vous lever, mais nous pas besoin de vous dire quoi pour louer. Aucun pile raison pour louer à soi. Alléluia. Quel monde dans moment ça qui pas cap caché parce qu'il y a des bruits de guerre, des guerres. Tout côté yo pas ca contre côté pour aller. Mais le Seigneur nous a fait grâce. Alléluia. Il est avec nous.

Ma petite ou grande sœur, mon petit ou grand frère, c'est pour toi que j'écris cette lettre. Je ne te demande pas, mais je sais que tu vas mal. C'est vrai qu'on n'a pas vraiment eu l'occasion de se connaître, que tu ne me partages pas tes soucis. C'est un peu normal.

0: Mon Dieu, peu importe la situation, il va la transformer. Voilà pourquoi je t'invite à ne pas craindre. Lorsque le malheur est là, ne laisse pas ta foi s'éteindre. Dieu est grand, lui j'ai mis ma confiance. Car je sais que jamais frère, il ne décevra mon espérance.
1: C'est la vérité.
0: Écoute ça, je t'écris cette lettre dans un but précis mon frère. Te redonner courage à chaque fois que tu le perds, c'est difficile. Je sais de supporter la douleur que cause cette hémorragie dans ton cœur. Je t'écris cette lettre dans un but précis ma sœur. Je prie pour toi à tes côtés, marche ton frère lorsque c'est difficile. Et que ne cesse tes pleurs.

0: Dieu avec nous. Béni soit ton Saint-Nom, Jésus. Dieu avec nous.
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Seigneur éternel, au niveau des émotions, au niveau, Seigneur éternel, de la maladie. Père, nous prenons autorité maintenant, Seigneur, pour, contre tout esprit, Seigneur Jésus, de maladie mentale, au niveau des pensées, au niveau du cœur, au niveau des blessures, au niveau du rejet qui a été vécu, au niveau des blessures du viol, Seigneur éternel, au niveau de la dépression, Seigneur Jésus, nous prenons autorité maintenant contre tout esprit de maladie, Père éternel, au niveau des traumas, Seigneur, nous prenons autorité, Seigneur Jésus, parce que nous savons qu'en ton nom, Père éternel, nous avons reçu la vie, nous avons reçu la guérison, nous avons reçu, Seigneur, la victoire éternelle. Tu nous as dit que nous avons le pouvoir de marcher sur toute la puissance des ténèbres. Éternel des armées, nous te sommes reconnaissants, Seigneur Jésus, pour le sang versé pour nous, parce que nous avons accès à Rapha, celui qui guérit. Il n'y a aucun nom, aucune autre maladie, aucune autre diagnostic, Seigneur éternel, aucun autre diagnostic qui peut, Seigneur éternel, être plus haut que ton nom. Père, nous te prions, Seigneur, parce que nous savons que tu agis encore aujourd'hui, Père, pour mon frère, pour ma sœur, Seigneur Jésus, pour les familles qui ont été brisées, Seigneur, les divorces, papa, les blessures, Seigneur Jésus, qui sont, Seigneur, de toutes parts, Seigneur Père, ce matin, ce soir, peu importe, Seigneur Jésus, mon frère, ma sœur, là où est-ce qu'il est, Seigneur, va le toucher, va le toucher, va le toucher.

t'invoquons parce que nous savons que si nous te demandons quelque chose en ton nom, selon ta volonté, nous l'avons reçu. Et nous savons et nous pouvons nous réjouir car nous avons reçu, Seigneur, cette guérison. Nous avons reçu

Seigneur, nous voulons ce soir te dire combien de fois nous t'aimons et te dire que le désir le plus profond de notre

0: face au bonheur ensemble comme une prière. Seigneur,
1: Seigneur, je t'offre mon cœur.

Je prie pour les parents présentement qui combattent avec des enfants qui ne veulent pas venir dans l'évangile, qui ne veulent pas venir à la foi. Je crois qu'il y a plus de puissance qui envahit ta bouche, plus de puissance qui envahit tes mots, plus de puissance qui envahit ton foyer. Moi et ma maison, nous servirons l'Éternel. Là où tu es, déclare ça sur ta famille. Moi et ma maison, nous servirons l'Éternel.

C'est là que tu trouves tes yeux, que tu aies plus de lui en toi. Plus de Dieu maintenant dans ta vie. Plus de Dieu dans tes affaires, plus de Dieu dans ton foyer, plus de Dieu dans ton ministère, plus de Dieu dans tes rêves, plus de Dieu partout où tu mets les pieds.

0: d'esprit de soin qu'on y a fait la gare la vie qu'au beaucoup chant.
1: Manifester présence de façon extraordinaire. Est-ce qu'on croit ça en matin? Vraiment, levez-moi en matin. Levez-moi en présence. Emmanuel, il est toujours avec nous, il est toujours là.

Yeah.

Seigneur, il n'y a rien que nous ne désirions plus que ta présence au milieu de nous. Alors que nous chantons, viens, viens au milieu de nous. Viens changer nos cœurs, viens transformer nos vies.

plus près au, c'est la vie, Seigneur. Vous voulez être plus près au chaque jour. Vous voulez être côté au chaque jour. Restaurer la vie. Au Christ.

m'accueillir. Mais d'espoir là, mon Dieu. Pas gagner, mon Dieu, pas gagner. Moi, connais l'en souffrance. Mais fais, mon Dieu, confiance.

moi, Seigneur. Réaliser sans vous, pas qu'à faire rien du tout. Sans vous, Seigneur, c'est échec sous échec. Quand vous contrôlez la vie, qu'on y a même. Qu'on y a même. Amen.

langue. Il se tenait devant les trônes et devant l'agneau, revêtus des robes blanches et des palmes dans leurs mains, et il criait d'une voix

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Parce qu'on va t'arrêter tous ensemble avec nous, et quoi déjà fait pour nous. Au nom de Jésus, parle-nous. Là nous brillons.

plastique et au nouveau. Que Chris, mon cardiologiste, a pu transplanter à moi. Un cœur prêt à pardonner, un cœur aimant le bien.

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devant toi, Seigneur, je te donne ma vie, mon cœur. Tout te revient. Tout te revient. Reçois, Seigneur, l'offrande de mes lèvres, de ma bouche, de mon cœur.

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Hallelujah. Pas contre qui problème que vous avez enduré, pas contre qui adversité que vous avez traversé. Mais qui t'aime dit, bon Dieu, il est toujours même dans le pas jamais changé. Rien pas jamais qu'à rivaliser. Les plus grands que toutes, les plus forts que toutes. Même les

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